0: Donc, c'était du téléfax.
1: Go ahead.
0: I'll be out. No checks.
1: On scene, no checks. 1722.